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1: Bonjour à toutes, c'est dimanche, vous êtes sur Énergie pour les lève-tôt, les couches-tard et ceux qui n'arrivent pas à dormir, vous inquiétez pas, on est là jusqu'à 9h avec de la musique et le meilleur de notre semaine. Ici, pas de course, c'est le jour du repos et dans à peine 10 minutes, on ouvre le bal avec un premier moment culte de la semaine. Restez là, c'est le moment best-of et on commence fort avec un artiste que vous adorez, c'est Kinvé et puis il sera suivi de Self-Aware, Temper City. Très content d'être avec vous en ce dimanche, bon petit déj, bon réveil à toutes.

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1: Bon dimanche, Zot Toute, le morning ne fait que commencer et il vient avec son menu best-of, maxi best-of. Et en plus, je vous le sers gratuitement sur un plateau doré, c'est comme ça. Quand on arrive au boulot, est-ce qu'on parle avec les collègues, on travaille en même temps ou est-ce qu'on fait un petit peu de commérage avec les collègues avant? Eh bien, en tout cas, il y a une auditrice qui nous l'explique ce matin, c'est l'extrait, c'est tout de suite et je vous retrouve juste après, les amis. C'est Marine, yo! Comment il est?
2: Yo!
1: Ça va ou quoi? Tranquille.
2: Ça va bien. Ça va. Merci, et toi?
1: Ça va bien dans le TIEX, dans le TIECAR?
2: Oui, bah oui.
1: Oh, tu fais quoi aujourd'hui là? T'as quoi de prévu?
2: Eh ben, on travaille ce matin, donc là j'attends 8h30 pour rentrer au travail.
1: Ah oui, alors généralement, quand t'arrives au travail, est-ce que tu travailles directement ou tu discutes un peu avec les collègues, vous racontez le week-end, comment ça s'est passé?
2: Je rentre directement et après on discute même en milieu du travail, quoi.
1: Ce message est enregistré par l'inspection du travail. Ce message est enregistré et ton patron nous écoute ce matin, Marie.
2: Oui, mais même, elle est au courant. Elle n'est pas contre qu'on discute et que voilà, du moment qu'on fait notre travail, elle n'est pas contre.
1: Et j'ai envie de te dire, Marine, c'est l'essentiel.

0: oubliez les dossiers administratifs, oubliez les contacts clients. Là, on verra ça demain, on verra demain lundi. Profitez du moment présent. Et surtout, si vous voulez anticiper votre dimanche, écoutez votre horoscope. C'est Léa Berthaud qui est avec nous.
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0: Horoscope, rassemblement. Rassemblement, hein. Bah, pourquoi je crie à ton avis?
2: Oui, d'accord, horoscope, un rassemblement. Oui,
0: t'as la rêve, et parce que je suis parti voir Avengers.
2: Tu veux pas être Groot? Il parle moins Groot.
0: Alors, attends.
2: Et il est hyper mignon.
0: Non, oui, mais je suis quel Groot? Je suis le bébé Groot ou le grand musclé Groot?
2: Le bébé Groot, définitivement.
0: Ok, les béliers.
2: Un repos régénère votre corps.
0: Non, là, je suis vexé. Les taureaux.
2: Un bon repas partagé apporte du bonheur.
0: Les gémeaux.
2: Vous aurez une conversation passionnante aujourd'hui.
0: Les cancers.
2: L'amour vous entoure.
0: Les lions.
2: Vous serez généreux.
0: Les vierges.
2: Allez-vous promener au grand air.
0: Les balances.
2: La tendresse adoucit votre journée.
0: Scorpion.
2: Un sentiment de paix intérieure vous habite.
0: Les sagittaires.
2: Rêvez à de prochains voyages stimulants.
0: Capricorne.
2: Vos réflexions calmes vous préparent bien.
0: Les verseaux.
2: Partagez votre enthousiasme.
0: Et pour finir, on finit avec les poissons. Hein.
2: Une douceur profonde vous enveloppe aujourd'hui.
0: Oui. La petite enveloppe, non, d'argent, toujours pas.
2: Mais toujours pas.
0: Super. 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J'ai pas...

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1: Ah, un peu moins de 6 heures sur Énergie. Dehors, la nuit s'accroche encore un peu, mais le ciel va bientôt changer de couleur. Si vous êtes déjà debout, bien bravo à vous, hein. C'est une mini grasse mat, on va dire. Bravo. Un dimanche aussitôt, c'est du courage. Si vous êtes encore au lit, les vont vous tenir compagnie. À 6 heures, on monte d'un cran. Et à 6h19, un deuxième extrait de ce Morning Best Of vous attend. Vous restez avec nous, les amis. 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
1: 6h passées de 10 minutes sur Énergie, le jour se lève enfin sur l'île. Et pour certains, c'est l'heure de préparer le dimanche, le marché, la plage, les petits pique-niques en famille ou juste le canapé. Bon, en tout cas, quel que soit votre programme, moi je vous accompagne avec la bonne humeur. Dans 9 minutes, exactement, un extrait qui va vous arracher un sourire. Gardez l'oreille tendue, vous êtes sur Énergie Réunion. Louane, conduire, c'est une nouveauté, c'est tout de suite. Bah oui, on pense à tous ceux qui sont peut-être dans les bouchons ce matin, même si le dimanche, c'est vrai que c'est un peu rare. Mais on sait jamais. Bon courage pour tous ceux qui bossent. Chris, avec vous jusqu'à 9h.
2: Je sais pas, frère.

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1: Bienvenue à tous ceux qui viennent de nous rejoindre. Énergie dans la maison avec vous, dans votre voiture, dans votre canapé, ou même au taf, ou même aux toilettes. Hein, The Team Ed, le poste autoradio. Épisode Les Tranquilles, un petit retour en arrière. Souvenez-vous qu'on vous a fait gagner des places pour la soirée spéciale Fast and Furious, puisque c'était la sortie, bon, la ressortie, on va dire, du premier volet. Eh bien, on était avec une auditrice, et franchement, vous allez rire, ça ne vieillit pas. Restez là, on prépare la suite. Le menu best-of est toujours actuel. Écoutez.
2: Ça va bien, toi?
3: Ah, bah, on est déjà morte de rire. Bah, je sais pourquoi tu es morte de rire. Bon, Prisca, hey, je rentre dans la voiture, d'accord? On rentre dans la voiture.
2: Ouais. Allez, bah, je rentre dans la voiture.
3: Allez, hop, tu rentres dans la voiture avec moi. On met la ceinture, hop, clic, clac. Je fais le bruit de ceinture avec ma bouche parce qu'on n'a pas le budget pour le bruitage ceinture. Prisca, c'est pas... Prisca, je te rappelle, hein, bien évidemment, les places pour Fast and Furious, le retour du premier volet au cinéma. Eh bien, on va voir si le bolide de la bande à Dom Toretto va démarrer. Est-ce que tu es prête?
2: Oui, je suis prête.
3: Bah, passe-moi les clés, s'il te plaît, ou la garde les clés pour... Donne-moi les clés.
2: Ah, merci. Ben, mais donne-moi les clés.
3: Merci. Hop, merci, Prisca. Je vais démarrer la voiture, c'est parti. On écoute. Bon, bah, Prisca, on dirait que ça a démarré la voiture, là, non?
2: Ouais.
3: Eh ben, c'est gagné, tu rafles tes places de ciné pour aller voir Fast.
4: Bonjour à toutes, bonjour à tous. Le CRGT vous informe que pour permettre le bon déroulement de la manifestation sportive intitulée Supermotard organisée sur la commune du Port, la circulation sera interdite aujourd'hui jusqu'à 21h sur la RN4A boulevard des Mascareignes entre la rue Simone Pernic et l'avenue Raymond Mondon, ainsi que sur la RN 1001 entre les giratoires Villebrequin et Rose des Vents. Des déviations seront mises en place par les RN 7 et RN 4. D'autres fermetures concernant les voiries communales seront également à prévoir. Avec tout ça, patience, prudence et redoublez de vigilance au volant.
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0: quand même incroyable. Et bien en tout cas, ils étaient avec nous sur Énergie ce matin et ils nous ont livré le meilleur des hits. Allez, maintenant c'est l'horoscope de Léa Berthoud. Tout le monde arrête tout ce qu'il fait. On va voir comment va se passer votre journée pour les béliers, les verseaux, etc.
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0: Horoscope, rassemblement. Rassemblement, hein. Bah, pourquoi je crie à ton avis?
2: Horoscope, qu'est-ce que oui, d'accord, horoscope à rassemblement.
0: T'as
2: oui,
0: la ref, et parce que je suis parti voir Avengers.
2: Tu veux pas être Groot? Il parle moins Groot.
0: Alors, attends.
2: Et il est hyper mignon.
0: Non, oui, mais je suis quel Groot? Je suis le bébé Groot ou le grand musclé
2: ah non,
0: Groot?
2: Le bébé Groot, définitivement.
0: Ok, les béliers.
2: Un repos régénère votre corps.
0: Non, là, je suis vexé. Les taureaux.
2: Un bon repas partagé apporte du bonheur.
0: Les gémeaux.
2: Vous aurez une conversation passionnante aujourd'hui.
0: Les cancers.
2: L'amour vous entoure.
0: Les lions.
2: Vous serez généreux.
0: Les vierges.
2: Allez-vous promener au grand air.
0: Les balances.
2: La tendresse adoucit votre journée.
0: Scorpion.
2: Un sentiment de paix intérieure vous habite.
0: Les sagittaires.
2: Rêvez à de prochains voyages stimulants.
0: Capricorne.
2: Vos réflexions calmes vous préparent bien.
0: Les verseaux.
2: Partagez votre enthousiasme.
0: Et pour finir, ben on finit avec les poissons. Hein.
2: Une douceur profonde vous enveloppe aujourd'hui.
0: Oui. La petite enveloppe, non, d'argent, toujours pas.
2: Mais toujours pas.
0: Super. Les hits.

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1: Ah, 6h52, déjà, ça passe vite quand même le morning d'énergie. Le dimanche, le temps file comme un oiseau. Si vous cherchez une idée pour la journée, pensez à la plage ou grande balade ou à un bon repas qui mijote doucement. Dans quelques minutes, 7h, et on met un peu plus de couleur dans la matinée à 7h19. Je vous rappelle que le morning best-of, c'est tous les samedis et tous les dimanches. Alors vous restez avec nous sur Énergie Réunion. Mais il est très content d'être avec Zot ce matin et je ne suis pas seul. Les hits arrivent également, Mac Pokora, Teddy Swims, c'est ce que je vous réserve. Bienvenue Zot toutes.

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1: Pour ceux qui viennent d'arriver, bonjour tout le monde, hein, comment il est en ce dimanche matin? Les volets s'ouvrent, l'odeur du café arrive et pour certains, le rougail saucisse est déjà dans la tête. On ne juge pas, par contre on partage. Invite à moi s'il vous plaît. Ici c'est le matinée sans prise de tête, rythmé par vos hits préférés et dans 9 minutes tout pile, un extrait dont toute l'équipe rigole encore. Ne bougez pas, vous êtes sur Énergie Réunion.
2: Faut que je vous raconte quelque chose sur mon couple, que moi-même j'ai mis beaucoup de temps à m'avouer. Mais je pense que ça pourrait être libérateur.

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1: Il est 6h19, 7h19 à La Réunion. Bah oui, moi on dirait que je suis décalé d'une heure, je ne comprends pas pourquoi. En tout cas, bienvenue à toutes, bonne fin de week-end. Demain, je vous rappelle qu'on redémarre la semaine ensemble. Mais avant ça, il est temps de rire un peu en ce début de matinée, puisque c'est le menu best-of que je vous sers, bien évidemment. Attention, celui-là, toute l'équipe en rigole encore. J'ai toujours voulu devenir prof de français. Ça, c'est une vérité. Par contre, est-ce que je suis fort en français? Ça, c'est une autre histoire. On va le savoir tout de suite.
2: Prof de français, j'aurais adoré faire. Hein. Je te le dis. Hein.
3: Ah bon?
2: Ah oui, vous fûtes, ils furent. Moi, je suis en conjugaison. Je suis imbattable. D'accord? Moi, je te lis. Les enfants, page 15. Victor Hugo, nous allons lire aujourd'hui. Moi, je suis un fou. Bon, est-ce que tes élèves sont sages, toi, Amandine, à l'école?
3: Ils sont top, y a pas de soucis.
2: Ouais, c'est vrai, ils sont assez, ça va, c'est tranquille, tu passes des belles journées quand même, j'imagine.
3: Oui, ça dépend. Là, ça va être les vacances, donc ils sont un peu agités,
2: mais
3: ça va.
2: Mais c'est vrai que vous profitez des vacances scolaires, et ça, c'est pas mal en vrai, hein, vous les profs. Par contre, vous travaillez quand même de manière, personnellement, enfin, ça doit être un travail quand même intense à la maison, hein, non?
3: Oui, il y a toujours des choses à faire, en fait.
2: Bah oui, toujours des cours à préparer et tout, je ne te le fais pas dire.
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0: Kungs qui est là sur Énergie Réunion avec vos souvenirs, Vice Girl, un instant. Bon, amour, boulot, santé, forme, les étoiles sont plus réveillées que nous ce matin et c'est Léa Berthoud qui nous le dit.
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0: Horoscope, rassemblement. Rassemblement, hein. Bah, pourquoi je crie à ton avis?
2: Oui, d'accord, horoscope à rassemblement.
0: T'as l'arrêt, et parce que je suis parti voir Avengers.
2: Tu veux pas être Groot? Il parle moins Groot.
0: Alors, attends.
2: Et il est hyper mignon.
0: Non, oui, mais je suis quel Groot? Je suis le bébé Groot ou le grand musclé Groot?
2: Le bébé Groot, définitivement.
0: Ok, les béliers.
2: Un repos régénère votre corps.
0: Non, là, je suis vexé. Les taureaux.
2: Un bon repas partagé apporte du bonheur.
0: Les gémeaux.
2: Vous aurez une conversation passionnante aujourd'hui.
0: Les cancers.
2: L'amour vous entoure.
0: Les lions.
2: Vous serez généreux.
0: Les vierges.
2: Allez-vous promener au grand air.
0: Les balances.
2: La tendresse adoucit votre journée.
0: Scorpion.
2: Un sentiment de paix intérieure vous habite.
0: Les sagittaires.
2: Rêvez à de prochains voyages stimulants.
0: Capricorne.
2: Vos réflexions calmes vous préparent bien.
0: Les Verseaux.
2: Partagez votre enthousiasme.
0: Et pour finir, on finit avec les poissons.
2: Une douceur profonde vous enveloppe aujourd'hui.
0: Oui. La petite enveloppe, non, d'argent, toujours pas.
2: Mais toujours pas.
0: Super. Les hits. Je sais pas pourquoi.

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1: Allez, 7h52 sur Énergie, il reste une heure à partager ensemble. Alors profitez-en, c'est dimanche, rien ne presse. Un dernier café, une dernière tartine, un dernier câlin au chat et on repart. À 8h, on lance la dernière heure et à 8h19, je vous ai gardé l'extrait final pour finir en beauté. Alors vous restez avec nous, ça va être incroyable. Direction le Texas avec Ella Langley. Oui, on passe en mode cowboy ce matin. Bienvenue à toutes.

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1: Bon bah ça y est, la dernière heure est lancée et la matinée prend sa vitesse de croisière. Dehors, le soleil tape déjà sur les toits et pour beaucoup d'entre vous, la journée est commencée. Ici, on garde l'ambiance détendue jusqu'au bout à 8h19. Le dernier extrait, la matinée. Alors les amis, je vous le dis, ça vaut le coup d'attendre. Mais avant ça, Robin, Leto, L2B qui arrivent dans vos oreilles, vous mettez le son à fond. Pas trop fort quand même, histoire de pas réveiller les voisins. Hein, on veut pas de problème ici. Chris avec vous sur Énergie Réunion pour le meilleur, bien évidemment, et pour le pire.

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1: Pour clôturer la matinée en beauté, voici le dernier extrait de ce dimanche, le dernier extrait best-of de ce week-end. Et pour vous mettre un petit peu de contexte, moi, vous savez, il y a deux caries que j'aime pas. Et ils ont un petit peu jugé à moi, hein, si ça tu veux. Hein. Chacun ses goûts, les gars, s'il vous plaît. Je n'aime pas le Tijac et je n'aime pas la morue. Et cette auditrice, elle n'a pas manqué de réagir. Elle nous a parlé effectivement de ce qu'elle aimait faire et le rôti porc pomme de terre. Oh, les gars, l'odeur du rôti porc pomme de terre, on est d'accord que c'est une dinguerie. C'est l'extrait best-of, c'est tout de suite, c'est maintenant sur Énergie.
2: Quel est le rougail, le carré que tu fais le mieux, Justine, toi?
3: Le rôti porc.
2: Le rôti porc, c'est vrai?
3: Ouais.
2: Pomme de terre,
3: ouais.
2: Avec ou pas?
3: Ben, la base, oui.
2: D'accord. Et ton curry préféré, c'est quoi? Ou ton rougail?
3: Et mon curry préféré?
2: Ouais.
3: Civezourite,
2: c'est vrai?
3: Ouais.
2: Ah,
3: ouais.
2: Bah, c'est trop bon ça. Moi, tu sais quoi, il y a deux caries que j'aime pas. Et à chaque fois, je me fais rentrer dedans. C'est le. Non, pas du tout. J'aime bien civezourite quand c'est bien préparé, tu vois. Mais non, mais c'est le Tijac et la morue. J'aime pas.
3: C'est des grands classiques après, mais chacun son affaire.
2: Non, mais chacun son affaire, mais à chaque fois, on dit quoi? T'aimes pas? Mais nanani, nanana. Je fais bah ouais, les gars, bah, c'est comme ça.
3: Acceptons, Marmaille.
2: Acceptons.
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0: Eclipse, I did it again, à l'instant sur Énergie, et je pense que là vous devez tous danser à la maison. Mais pour danser, il faut aussi être attentif, gardez vos oreilles ouvertes, c'est l'horoscope de Léa Berthaud de ce dimanche.
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0: Horoscope, rassemblement, hein.
2: Bah, pourquoi je crie à ton avis?
3: Oui, d'accord, horoscope à rassemblement.
2: T'as la rêve, et parce que je suis parti voir Avengers.
3: Tu veux pas être Groot? Il parle moins Groot.
2: Alors, attends.
3: Et il est hyper mignon.
2: Non, oui, mais je suis quel Groot? Je suis le bébé Groot ou le grand musclé Groot?
3: Le bébé Groot, définitivement.
2: Ok, les béliers.
3: Un repos régénère votre corps.
2: Non, là, je suis vexé. Les taureaux.
3: Un bon repas partagé apporte du bonheur.
2: Les gémeaux.
3: Vous aurez une conversation passionnante aujourd'hui.
2: Les cancers.
3: L'amour vous entoure.
2: Les lions.
3: Vous serez généreux.
2: Les vierges.
3: Allez-vous promener au grand air.
2: Les balances.
3: La tendresse adoucit votre journée.
2: Scorpion.
3: Un sentiment de paix intérieure vous habite.
2: Les sagittaires.
3: Rêvez à de prochains voyages stimulants.
2: Capricorne.
3: Vos réflexions calmes vous préparent bien.
2: Les verseaux.
3: Partagez votre enthousiasme.
2: Et pour finir, on finit avec les poissons. Hein.
3: Une douceur profonde vous enveloppe aujourd'hui.
2: Oui. La petite enveloppe, non, d'argent, toujours pas.
3: Mais toujours pas.
2: Super. Les hits. J'ai pas

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1: 8h52, ça y est, c'est l'heure de se quitter. Merci en tout cas d'avoir passé ce début de dimanche avec moi. Que vous ayez écouté depuis 5h ou seulement depuis quelques minutes, profitez du moment présent, de vos proches, de la plage, et c'est vous qui choisissez. La semaine prochaine, on revient avec du neuf. Bon dimanche, La Réunion nous retrouve. Ne zappez pas parce que dès 9h sur Énergie, c'est Diane dans le My Ticket, et tout à l'heure, on aura le classement de l'Eurohot avec Alex. Mais c'est un week-end un peu particulier, vous le savez, parce qu'on est au Florilège en ce moment. Il y a des blind tests, il y a des cadeaux à rafler. Vous pouvez nous retrouver au stand d'énergie au Florilège, au Tampon. Ça se passe du 9 au 18 octobre. Et en plus, il y a le concours Énergie Talent. Donc, si vous êtes gagne chanter, et si vous êtes, vous faisiez des freestyles, vous écrivez et tout, venez nous montrer vos talents. Le gagnant repart avec 200 € pour le dernier jour de ces Florilèges. Allez, bisous à toutes, bon dimanche. On redémarre la semaine ensemble demain.

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1: Réverdis à la grosse voix, on continue cette journée ensemble. Un beau ciel bleu sur l'intégralité de l'île, de quoi en profiter pour se diriger vers nos plages, mais aussi en direction de ces florilèges. D'ailleurs, salut Guillaume, quand ça se passe sur place?
2: Bah écoute, je te confirme aussi que au tampon, c'est aussi le beau ciel bleu qui vous attend avec donc ce stand d'Énergie Réunion hein, qui est sur place. On est au niveau de la place de l'église. 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On vous attend nombreux avec Énergie.
1: Et oui, pas mal de choses à retrouver directement sur place. Merci Guillaume, d'ici là, pas mal de choses à se dire aussi hein. Le dernier jour pour jouer pour cet iPhone 18 Pro et aussi votre My Ticket avec vos places de cinéma, bel et bien à rafler, on en reparle.
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1: D'ici là, avant de retrouver la rédaction pour un point sur l'actualité ainsi que la météo du jour, pourquoi pas repartir auprès de Bormine et une nouveauté, ou ne serait-ce que Eva pour la suite. Bienvenue.
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0: Donc on va bien vous accompagner toujours pour ce week-end ensemble. Joseph Kamel et Vita, on ne serait-ce qu'un très bon souvenir en préparation.
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0: En termes d'infotrafic dans l'immédiat, la plupart des ralentissements donc se trouveront soit dans l'est du côté de Savannah, mais notamment en direction des différentes plages de l'île. Et concrètement, ça bouchonne plutôt pas mal, notamment donc du côté du tampon, donc rue Marius Harry Leblon, donc dans l'immédiat, où ça risque d'être relativement compliqué en termes de trafic. Mais mis à part ça, sur le reste de l'île, on est plutôt ok relativement à un RAS. Je vous tiens au courant si jamais il y a du nouveau. D'ici la vigilance et prudence à l'écoute d'Énergie Réunion. Et quant à nous, bien sûr, tout de suite, c'est la rédaction qu'on retrouve. Nous sommes le 11 octobre, 9h30.
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2: Une enquête ouverte après l'agression par arme blanche survenue à Saint-Pierre. Nouvelle opposition entre le pape Léon XIV et Donald Trump. Météo, les nuages s'invitent et font de la résistance.
0: Salut Elodie.
2: Salut Diane, salut à toutes et à tous. Une enquête ouverte pour tentative d'homicide après l'agression à l'arme blanche d'un homme âgé de 29 ans à Saint-Pierre. L'individu grièvement blessé par un coup de sabre au niveau du thorax transporté au CHU Sud. Des consommateurs de doux, la drogue de synthèse pourrait être impliquée. Les pompiers mobilisés sur plusieurs départs de feu ce week-end dans la nuit de samedi à dimanche. Un incendie s'est déclaré dans un appartement chemin Bois Rouge dans le secteur de la Bretagne à Saint-Denis. Le sinistre a fait une victime, un homme de 38 ans évacué en urgence relative. À Saint-Gilles, c'est la boutique Samoussa, le relais créole, qui a été le théâtre d'un incendie. Les employés sont aujourd'hui au chômage technique. Le salon du livre de la jeunesse de l'océan Indien se poursuit à la Cité des Arts à Saint-Denis. Cette année encore, la manifestation met en lumière la production de livres au pays. L'événement s'achèvera mardi prochain, entrée libre et gratuite. L'affaire de la main arrachée et ses suites, dans un communiqué diffusé par son avocate, le jeune, grièvement blessé à la main amputée, maintient sa version et conteste formellement avoir ramassé la grenade. Le procureur de Béthune avait indiqué que le jeune s'était penché vers la grenade assourdissante avant de s'en emparer. Nouvelle passe d'armes entre le premier pape américain de l'histoire et le président des États-Unis. Le pape Léon XIV a réitéré samedi sa condamnation de la peine de mort, affirmant qu'elle portait atteinte au caractère sacré de la vie humaine et privait les personnes de toute chance de rédemption. Quelques jours après que le Pentagone a annoncé son intention de diffuser en direct une exécution. Un mot de football, victoire du PSG 3-1 face au Mans hier soir. Le leader Monaco a concédé le nul 2-2 à Toulouse. Ce dimanche, 3 matchs à suivre. Nice reçoit Strasbourg, Auxerre se déplace à Rennes, 3 accueille les Phocéens. Et puis les Florilèges, 42e édition, sont de retour au tampon.
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2: En fin de journée et surtout la nuit prochaine, une dégradation pluvieuse est attendue sur les régions de l'Est et du Sud-Est. Les températures maximales évoluent peu. Le vent de secteur Sud-Est est bien présent avec des rafales de 50 km/h environ sur Sainte-Marie, 55 km/h sur Saint-Pierre. Sur les plages de l'Ouest, le vent de Sud se lève et souffle. La mer reste tout au plus agitée. La semaine démarra avec le même cocktail, soleil-nuage.

De quoi vous accompagner tranquillement mais sûrement pour ce week-end bel et bien ensoleillé. Dans une heure à peine, on va se faire un point complet au sujet donc de cette météo des plages, avec de quoi bel et bien profiter de ce ciel bien bleu sur l'intégralité de l'île. D'ici moins d'une vingtaine de minutes, ce sera le premier top départ au standard au 02 62 99 4000. Bien sûr, on peut déjà précomposer ce numéro, le mettre en favori et attendre le top départ avec vos places de cinéma bel et bien à rafler pour aller voir du Cobu. On en reparlera d'ici là. James Blunt et sa dernière nouveauté, ne serait-ce que Lucenzo pour la suite. Ça

0: Allez, on continue ce My Ticket ensemble, entamer cette nouvelle heure d'émission. Mais juste avant, qui dit donc nouvelle heure dit surtout top départ là, dès maintenant, pour ce My Ticket. 02 62 99 4000. C'est le numéro du standard d'Énergie Réunion, hein, 02 62 99 4000. Là, dès maintenant, histoire de donc de venir gratter ce My Ticket, hein, le premier ou la première directement au standard viendra gratter tout cela, vos places de cinéma pour aller voir le tout dernier du Cobu. Ça se passe donc là, en ce moment. Pour ça, 02 62 99 4000. À vous de jouer et je m'occupe du reste, c'est promis.
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0: que bel et bien vous accompagner toujours pour ce week-end bien ensoleillé. D'ici là, juste avant de repartir, on prédit.
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0: Et lui a été le premier au standard, hein, Jérignon, juste avant, c'est Léiane de Sainte-Marie qui est avec nous dans l'immédiat. Salut Léiane.
2: Salut.
0: Salut, comment ça va?
2: Ça va bien et vous?
0: Oh, ça va toujours bien. Ça fait quoi de beau là un petit peu là pour ce week-end?
2: Bah là on va à Saint-Paul, tranquille. Hein.
0: On va à Saint-Paul, profiter du soleil, un petit côté plage peut-être?
2: Ouais, peut-être.
0: En tout cas, ce qui est sûr, c'est que t'es là donc pour ce My Ticket. Est-ce que t'es prêt à gratter?
2: Oui.
0: Mais très bien, grattons. Et je t'annonce que tu rafles tes deux places de cinéma pour aller voir le tout dernier du Cobu qui vient à peine de sortir. Encore bravo à toi.
2: Let's go!
0: Mais oui, je suppose que tu vas en famille.
2: Bah non, peut-être avec ma copine.
0: Ah, mais oui, une petite soirée en amoureux, tranquille.
2: Non,
0: hein? Quoi? C'est quoi?
2: Non, c'est papa qui a crié.
0: Ah, d'accord. Ok, très bien. Bon, en tout cas, juste avant de repartir, auprès des hits, Léiane, c'est laquelle la meilleure des radios?
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1: En termes de météo des plages, donc dans l'immédiat, clairement, donc plutôt un temps ensoleillé sur l'intégralité de l'île dans l'instant T. Mis à part toujours la plage de Saint-Paul, toujours fermée jusqu'à nouvel ordre, la plage de Beauconnot, on est donc sur une flamme rouge pour la baignade en mer et jaune pour la piscine naturelle. Et donc, mis à part ça, donc le reste des plages de l'île, on est donc sur un drapeau bel et bien vert. L'air avoisine les 25 à 28 degrés et pour l'eau les 24 à 25 degrés. Donc concrètement, une excellente journée pour aller profiter des différentes plages de l'île. Je vous laisse checker ça entre vous. D'ici là, nous, on repart toujours auprès des lignes avec Mauvais Joe, ne serait-ce que Ella Langlais pour la suite.
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0: Allez, on continue ce week-end. Hein, d'ici là, juste avant d'entamer cette nouvelle heure d'émission, je le rappelle, 02 62 99 4000 hein, pour jouer avec nous là dès maintenant vos places de cinéma pour le tout dernier du Cobu. Bel et bien à rafler. Ça se passe donc là en ce moment. 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Et d'ici là, juste avant de repartir au prédit, on retrouve notre très cher Guillaume, toujours en direct du Florilège. Comment ça se passe de ton côté?
1: Bah oui mon Dayan, donc là on est en direct depuis les Florilèges, donc pour vous faire kiffer avec Énergie Rino, avec le Blind Test Énergie, avec Pimous là qui est en train de chanter. C'est quoi Pimous, t'es en train de chanter en live?
2: Oui, j'essaye de combler tout ça. On a Elodie et Luan avec nous là, il y a Bataille sur Swillo, vous l'avez pas trouvé? Pas celui-là.
3: Tu rigoles, on n'a pas eu le son.
2: Merci, on avait prévu. Je suis en train de chanter. Ah donc c'est ma faute.
1: Donc là pour l'instant il y a qui avantage?
2: Pour l'instant il y a 2 pour Luan, 1 point pour Elodie.
1: Bon Elodie ça va aller quand même.
3: Oui ça va, on y croit hein.
1: Bon, bah en tout cas, vous gagnez vos cadeaux là ici. Depuis les Florilèges au tampon, on vous attend avec Énergie Réunion. Plein de cadeaux à gagner, on est en direct à la radio en même temps. Donc n'hésitez pas à venir nombreux, venir nous voir et gagner plein de cadeaux, le blind test jusqu'à midi. Et puis aussi, donc vous allez pouvoir donc nous retrouver aussi pour le Énergie Talent cet après-midi. Donc n'hésitez pas à venir nous voir.
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1: Les hits reviennent d'ici peu, mais juste avant, elle a été la première au Standard d'Energie Réunion, donc dès le top départ du My Ticket, Cici de Brapanon qui est avec nous. Salut Cici.
2: Bonjour.
1: Bonjour, comment ça va?
2: Très bien, ça va, merci, et vous?
1: Moi, ça va toujours bien. C'est quoi de beau là, un petit peu là, pour cette fin de week-end?
2: Bah, à la plage, aujourd'hui.
1: À la plage, en famille, en solo? Ouais.
2: En famille, oui, oh, avec ça. Les enfants.
1: Ah bah oui, d'accord.
2: Je fais un petit coucou d'ailleurs, parce qu'ils m'écoutent.
1: Ah bah oui, comment ils s'appellent?
2: Divyan Kesh et Sornan Jali.
1: Eh bien, coucou à eux et profitez bien donc de ce petit moment plage. Et en plus de cela, on continue avec les bonnes nouvelles, vu que t'es là pour ce My Ticket. Est-ce que t'es prête à gratter?
2: Oui.
1: Bah, très bien, grattons. Et peut-être de quoi y aller en famille. Hein. Je t'annonce que tu rafles tes deux places de cinéma pour aller voir le tout dernier du Cobu. Bravo à toi.
2: Merci.
1: Mais oui, encore merci à toi. Et d'ici là, juste avant de repartir du côté des plages, mais aussi du côté des hits, est-ce que tu peux nous rappeler bien fort les trois lettres de ta radio préférée, Cici?
2: Énergie.
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0: De quoi toujours vous accompagner tranquillement, mais sûrement pour donc ce week-end ensemble. D'ici là, à moins d'une quinzaine de minutes avant le prochain top départ au standard, bien évidemment, pour donc ce My Ticket. D'ici là donc, juste avant de repartir auprès des meilleurs hits énergie avec la dernière nouveauté de Gims, ne serait-ce que Ariana Grande, tout de suite, on retrouve Maureen pour un petit point météo des routes.
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2: Bonjour à toutes, bonjour à tous. Le CRGT vous informe que sur les RN1 et RN2 à Saint-Denis, le barrage sera fermé à la circulation aujourd'hui de 14h à 19h et une déviation sera mise en place par les routes de Nice et la Bourdonnais. Et puis on termine avec la manifestation sportive intitulée Grand Raid 2026 qui sera organisée du jeudi 15 octobre au dimanche 19 octobre sur les communes de Saint-Denis, La Possession, Saint-Paul, Saint-Pierre, Le Tampon, Salazie et Sillaos. Le départ sera donné ce jeudi 15 octobre au secteur Ravine Blanche à Saint-Pierre à partir de 22h. La plus grande prudence vous sera donc recommandée lors du franchissement de la RN2 au nord-est de Saint-Pierre au niveau de l'échangeur Asile. L'arrivée va se faire au stade de la Redoute à Saint-Denis. La circulation sera réglementée pour le bon déroulement de cette course. Avec tout ça, patience, prudence et redoublée de vigilance au volant.
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0: Allez, toujours autant un plaisir de vous accompagner. Bon appétit à vous si vous apprêtez à passer à table et courage à ceux qui ne sont pas encore. Dans tous les cas, on est là pour vous accompagner. D'ici là, je le rappelle, il y a un iPhone 18 Pro bel et bien à rafler.
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0: Et c'est le dernier jour pour tenter votre chance, bien évidemment, pour rafler rien d'autre que cet iPhone 18 Pro. Et pour ça, il vous suffit d'envoyer tel, TEL, par SMS au 70-80, tel, par SMS au 70-80, à vous de jouer. Et je m'occupe de vous d'ici à peu près une quinzaine de minutes.
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0: Alors, en termes de trafic, donc, dans l'immédiat, il y aura pas mal de ralentissements dans le nord de l'île, dans les deux sens de circulation, notamment en direction du barrage sur Lancastel, dans l'immédiat. On part aussi dans l'est, où ça reste léger, non, ça bouchonne, hein, plutôt pas mal. Donc, fin de 4 voies de Savona depuis Beaulieu, donc en direction du giratoire des plaines. Sinon, du côté de l'ouest de l'île, en direction des différentes plages, il y aura pas mal de ralentis, sinon ça reste léger sur les routes. Et mis à part ça, donc, pour terminer dans le sud de l'île, le boulevard Banks un petit peu impacté du côté de Saint-Pierre et du côté du tampon, donc oui, bien évidemment il y aura pas mal de ralentissements, notamment rue Marius et Harry Leblon. Je vous tiens au courant si jamais il y a du nouveau. D'ici la vigilance et prudence à l'écoute d'Énergie Réunion.
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2: Une enquête ouverte après l'agression par arme blanche survenue à Saint-Pierre. Nouvelle opposition entre le pape Léon XIV et Donald Trump. Météo, les nuages s'invitent et font de la résistance.
1: Salut Elodie.
2: Salut Diane, salut à toutes et à tous. Une enquête ouverte pour tentative d'homicide après l'agression à l'arme blanche d'un homme âgé de 29 ans à Saint-Pierre. L'individu grièvement blessé par un coup de sabre au niveau du thorax transporté au CHU Sud. Des consommateurs de doux, la drogue de synthèse pourrait être impliquée. Les pompiers mobilisés sur plusieurs départs de feu ce week-end dans la nuit de samedi à dimanche. Un incendie s'est déclaré dans un appartement chemin Bois Rouge dans le secteur de la Bretagne à Saint-Denis. Le sinistre a fait une victime, un homme de 38 ans évacué en urgence relative. À Saint-Gilles, c'est la boutique Samoussa, le relais créole, qui a été le théâtre d'un incendie. Les employés sont aujourd'hui au chômage technique. Le salon du livre de la jeunesse de l'océan Indien se poursuit à la Cité des Arts à Saint-Denis. Cette année encore, la manifestation met en lumière la production de livres au pays. L'événement s'achèvera mardi prochain, entrée libre et gratuite. L'affaire de la main arrachée et ses suites, dans un communiqué diffusé par son avocate, le jeune, grièvement blessé à la main amputée, maintient sa version et conteste formellement avoir ramassé la grenade. Le procureur de Béthune avait indiqué que le jeune s'était penché vers la grenade assourdissante avant de s'en emparer. Nouvelle passe d'armes entre le premier pape américain de l'histoire et le président des États-Unis. Le pape Léon XIV a réitéré samedi sa condamnation de la peine de mort, affirmant qu'elle portait atteinte au caractère sacré de la vie humaine et privait les personnes de toute chance de rédemption. Quelques jours après que le Pentagone a annoncé son intention de diffuser en direct une exécution. Un mot de football, victoire du PSG 3-1 face au Mans hier soir. Le leader Monaco a concédé le nul de partout à Toulouse. Ce dimanche, trois matchs à suivre. Nice reçoit Strasbourg, Auxerre se déplace à Rennes, Troyes accueille les Phocéens. Et puis les Florilèges, 42e édition, sont de retour au tampon.
3: Ben, on habite à Saint-Paul, on est venu visiter, se balader. Tous les ans, si on est à La Réunion, ben, on essaie de passer et de venir.
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5: Donc, je suis venu faire un tour avec mademoiselle à la fête et après manger, un petit balade autour comme ça, et puis lui. Hein.
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2: En fin de journée et surtout la nuit prochaine, une dégradation pluvieuse est attendue sur les régions de l'Est et du Sud-Est. Les températures maximales évoluent peu. Le vent de secteur Sud-Est est bien présent avec des rafales de 50 km/h environ sur Sainte-Marie, 55 km/h sur Saint-Pierre. Sur les plages de l'Ouest, le vent de Sud se lève et souffle. La mer reste tout au plus agitée. La semaine démarra avec le même cocktail, soleil-nuages.

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1: Et elle a envoyé TEL, TEL par SMS 70 80 pour être dans le tirage au sort de cet iPhone 18 Pro. C'est Thérèse de Sainte-Clotilde qui est avec nous. Salut Thérèse.
2: Oui, salut, bonjour tout le monde.
1: Bonjour, comment ça va?
2: Ça va, c'est dimanche.
1: Ah bah oui, ça profite un petit peu, le soleil est clairement présent. Ça fait quoi de beau là, un petit peu là?
2: Rien de précis. Aujourd'hui, c'était le ménage, rangement, et puis se détendre un petit peu, et puis pour commencer la semaine tranquillement.
1: Bah oui, après l'effort, le réconfort, on se reparle un peu dans l'après-midi.
2: Exactement.
1: Ok, mais très bien. Et en plus de cela, en termes de réconfort, t'es là pour être tout simplement donc dans ce tirage au sort. La règle est simple, va falloir faire ton plus beau compliment à Siri pour qu'il te sélectionne. Est-ce que t'es prête?
2: Je suis prête.
1: Bah très bien, on t'écoute, l'antenne est tout à toi.
2: Alors Siri, comme disait la chanson précédente, toi et moi, c'est fou comme on peut être bien ensemble.
3: Oh. Voilà un compliment qui pourrait me faire bugger. On se revoit pour le tirage au sort final. Bravo.
1: Oh là là là là, tu l'as fait rougir carrément. Mais très bien, tu seras dans le tirage au sort final qui aura lieu très bientôt, donc dès demain. Et donc juste avant, bien sûr, ton téléphone actuel, tu le mets pas en mode avion et tu attends qu'on t'appelle, d'accord?
2: D'accord, il n'y a pas de souci. Bonjour à toute la Réunion.
1: Ben oui, et bien sûr, juste avant de repartir au prédit, est-ce que tu peux nous rappeler bien fort les trois lettres de ta radio préférée, Thérèse?
2: N, R et J.
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0: Allez, bon appétit à vous si vous êtes à table. Courage à ceux qui sont toujours sur les routes de l'île. Farouk, on ne sera qu'à l'ex-soirée. On se fera un petit point météo des plages aussi. Mais juste avant, direction Florilège, retrouver notre très cher Guillaume.
1: Bah oui mon Dayan, donc là on est tranquillement, là les midis, tout le monde est en train de manger là devant le stand d'Énergie Réunion. On est au niveau de la place de l'église, vous pouvez venir hein, faire un petit tour, hein. Il y a encore un petit peu de place. Il n'y a plus trop de place, je vais être honnête quand même, presque toutes les marches d'escalier sont prises pour manger, pour profiter des meilleurs hits là avec Énergie. Donc du côté des Florilèges, cet après-midi c'est le Énergie Talent avec encore plein de candidats qui vont venir chanter pour vous, devant vous, avec le jury, avec 100 euros qui est à la clé. 100 euros de bon d'achat. Il y a aussi la finale donc, qui se passera dimanche prochain avec notre parrain Pixel. Et puis bien sûr, comme tous les matins, de 10h jusqu'à midi, on vous offre plein de cadeaux avec le Blind Test Energy. Et ce matin, Pimousse, il a mis l'ambiance. Hein, ça va, Pimousse?
2: Ah oui, très bien. C'était le feu là sur le tampon ce dimanche avec ce Blind Test. Et bien sûr, on est là tous les jours. Donc n'hésitez pas à venir nous rejoindre pour gagner ces bons d'achat. Et bien sûr, des cadeaux Énergie Réunion.
1: Voilà, et franchement, même Pimousse, il s'est bien trimoussé. Ah j'ai, ouais, envie de, j'ai envie de faire le jeu de mots.
2: Éclaté.
1: Ah, il a fait un petit déhanché sur Camaro là. Ah, c'était pas. Il a même fait un moonwalk.
2: Ah oui, un petit moonwalk. Là, j'étais accompagné. Il y avait la chorégraphie, il y avait des chanteurs, il y avait des danseurs. C'était génial. Vraiment, venez.
1: Donc, on va vous poster tout ça hein, sur les réseaux sociaux. Allez voir hein, sur Facebook, sur Instagram. Et puis, bien sûr, on vous attend au Florilège pour cette nouvelle édition avec Énergie Réunion.
0: Ça donnait clairement envie. On se retrouve, Guillaume. À d'ici là, un petit point météo des plages s'impose.
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0: Pour le coup, on est sur un temps bel et bien ensoleillé sur l'intégralité donc des îles, mis à part la plage Saint-Paul, toujours fermée jusqu'à nouvelle heure, la plage de Bouc-Connot, avec donc un drapeau jaune pour la piscine naturelle et rouge pour la baignade en mer. Le reste des plages, on est donc sur un drapeau vert. À l'air avoisine, les 26 à 28 degrés, pour l'eau, les 24 à 26 degrés, un petit peu plus chaud qu'hier, mais toujours un petit peu frisqué tout de même. Hein, je vous tiens au courant, dans tous les cas, clairement une bonne journée pour aller profiter des différentes plages de l'île. Je vous laisse checker ça entre vous. Nous, on repart auprès de Farouko. On ne serait-ce que Alex Warren. Bienvenue.

0: Allez, j'espère que vous avez passé un bon moment en ma compagnie, celle donc de ce My Ticket, à décider des heures du hit non-stop, juste avant de retrouver Energy Week en compagnie d'Alex, et bien sûr le classement de l'Eurohot 30 à partir de 18h et ce jusqu'à 20h comme tous les dimanches. D'ici là, ce n'est qu'un au revoir, c'était Diane. Bye bye.
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1: 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Et avec grand plaisir les amis, je vous souhaite à tous un excellent dimanche. Pourquoi pas de bonnes vacances hein, si c'est le cas de votre côté. Quoi qu'il en soit, on va profiter de cet après-midi ensemble avec de quoi vous faire plaisir vos places de ciné pour Ducobu. Dernier jour aujourd'hui pour tenter de repartir avec votre iPhone 18 Pro. On va évidemment en parler tout ça en compagnie des meilleurs hits du moment. Franglish, Farouko ou encore le tout nouveau hit de Manon Lisa, c'est ce qui débarque maintenant. Soyez les bienvenus sur Énergie.
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0: On vous souhaite évidemment de passer un excellent dimanche avec nous sur Énergie, que vous soyez à la maison, peut-être dans le salon, dehors, dans le jardin avec nous en nous écoutant sur énergie.fr ou tout simplement dans votre voiture à direction une belle sortie en famille. Eh bien, nous, on vous accompagne avec un maximum de kiff et de détente, les amis. Les meilleurs hits sont là pour vous. Medusa, Samber, Zeki de la Roy ou encore Ariana Grande, c'est ce qui arrive pour vous dans quelques instants. Restez là.
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0: Allez, pour terminer cette première heure ensemble en beauté les amis, je vous propose d'aller direction les meilleures salles de Lille au ciné avec la personne de votre choix. Pour ça, vous composez de suite le 02 62 99 4000, c'est le numéro du standard. Le ou la première qui nous appelle repart avec ses deux places pour aller découvrir du Cobu les amis, une belle comédie, un moment en famille, pourquoi pas, qui vous attend. Allez-y, vous nous appelez maintenant, ça se passe au 02 62 99 4000.
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Allez, nouvelle heure à vivre ensemble dans Energy Weekend, dans ce dimanche 11 octobre. Soyez les bienvenus si vous venez de nous rejoindre. Toujours Alex à vos côtés. Voici Katsai, il est tout pile 16h. 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

0: Excellent souvenir de Pink à l'instant sur Énergie. De quoi vous ramener quelques années, voire quelques décennies en arrière. Vaut mieux pas compter, hein. Ça fait un petit coup de vieux. La suite évidemment avec du très très bon BTS ou encore la nouveauté d'Imael Angel. Mais tout de suite c'est Maureen qui nous rejoint pour la météo des routes.
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2: Bonjour à toutes, bonjour à tous. Le CRGT vous informe qu'il y aura une manifestation sportive intitulée Grand Raid 2026 qui sera organisée sur les communes de Saint-Denis, La Possession, Saint-Paul, Saint-Pierre, Le Tampon, Salazy et Sillaos. Le départ sera donné ce jeudi 15 octobre au secteur Ravine Blanche à Saint-Pierre à partir de 22h. La plus grande prudence sera donc redemandée. La plus grande prudence vous sera donc demandée lors du franchissement de la RN2 au nord-est de Saint-Pierre au niveau de l'échangeur Asile. L'arrivée va se faire au stade de la Redoute à Saint-Denis. La circulation sera donc très réglementée pour le bon déroulement de cette course. Et puis on termine sur les RN1 et RN2 à Saint-Denis. Le barrage choix est actuellement fermé à la circulation et une déviation est mise en place par les rues de Nice et la Bourdonnais. Avec tout ça, patience, prudence et redoublez de vigilance au volant.
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0: vous êtes sur Énergie, bienvenue les amis, toujours Alex à vos côtés dans une vingtaine de minutes. On va parler de cet iPhone 18 Pro que vous pouvez rafler en ce moment sur Énergie Réunion. C'est le dernier jour pour tenter votre chance, alors n'hésitez pas à rester à l'écoute et préparez-vous. Envoyez votre petit message pour tenter votre chance avant ça. On continue de se détendre avec les meilleurs hits dans les oreilles, Robbie Williams, Slimane ou encore la nouveauté de Bormin, c'est ce qui arrive maintenant. Montez le volume.
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0: Merci d'avoir choisi Énergie Réunion pour accompagner votre fin de week-end, les amis, avant de démarrer cette nouvelle heure ensemble. Je vous propose de faire un petit tour du côté du tampon avec les florilèges qui vous attendent. Et c'est Guillaume qui est sur place pour nous faire vivre tout ça. Guillaume, qu'est-ce qui s'est passé cet après-midi d'ailleurs avec Énergie Talent? Si Guillaume est là, Guillaume une fois, est-il là? Eh bien écoutez, ce que je vous propose, c'est qu'on récupère Guillaume dans quelques instants. Avant ça, il est temps de jouer.
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0: Et c'est aujourd'hui le dernier jour pour tenter de repartir avec votre iPhone 18 pour les amis. Pour ça, vous envoyez tout simplement TEL, T-E-L par SMS au 70-81. N'hésitez pas à vous faire plaisir, il est temps de changer de téléphone. Et bien faites-le avec Énergie Réunion et surtout avec le tout dernier iPhone sorti, l'iPhone 18 Pro. C'est maintenant que vous tentez votre chance, vous envoyez tout simplement TEL, T-E-L par SMS au 70-80.
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0: Énergie. On va essayer une nouvelle fois de récupérer notre cher Guillaume qui doit être peut-être ici. Est-ce qu'il est là? Toujours pas. Eh bien écoutez, moi je vous propose qu'on le récupère un petit peu plus tard les amis. Le temps pour nous de repartir avec lui d'ici quelques instants. Restez avec nous.
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0: Quand on le cherche, on finit toujours par le trouver. Notre cher Guigui, ça y est, il est avec nous, direction le tampon. On est au florilège avec évidemment de bonnes nouvelles pour cette fin de journée.
1: Oui, franchement, que du kiff comme toujours hein, pour vous retrouver ici au florilège avec la bonne ambiance, avec les manèges, avec aussi le énergie talent hein, que vous avez pu retrouver cet après-midi, donc dès 15h, comme tous les après-midi d'ailleurs, jusqu'à samedi prochain. Et pour aujourd'hui, on a eu la grande gagnante, donc c'est Nestlé, donc qui a pu repartir avec son bon d'achat du côté de la scène de ce énergie talent, son bon d'achat de 100€. Et en plus, elle sera donc avec nous pour la finale avec notre parrain Pixel qui sera là dimanche prochain. Donc rendez-vous donc dimanche prochain donc pour cette finale hein. Ça va être juste ouf, il y a que des bons talents. Et aussi bah, rendez-vous aussi demain et tous les autres jours pour ce énergie talent, tous les après-midi 15h, et en plus tous les matins 10h midi, on vous offre aussi plein d'autres cadeaux avec le blind test. Ça, c'est des musiques que vous devez reconnaître tous les matins 10h midi depuis la place de l'église, donc sur le stand d'énergie Réunion. On vous attend nombreux, et puis bien sûr on continue avec vous Hit pour votre fin de journée, pour votre week-end, et c'est avec Alex
0: bien sûr. Mais juste une petite question mon cher Guigui, pour celles et ceux qui découvrent actuellement Énergie Talent, c'est encore possible de s'inscrire ou pas?
1: Alors, il y a déjà beaucoup de monde, mais oui, il doit rester quelques petites places. Donc allez vite vous inscrire dès maintenant, c'est sur énergie.re, ou alors vous avez tous les liens sur les réseaux sociaux d'Énergie Réunion.
0: Et bien maintenant, vous savez tout, il n'y a plus qu'à les amis. Voici Alex Warren sur Énergie.
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0: Vous restez bien calés avec nous sur Énergie Réunion. Dans une vingtaine de minutes, on fait le point sur vos conditions de circulation. Et apparemment, il y en a bien besoin. Restez prudents et vigilants au volant. Avant ça, il est temps de vous faire plaisir avec cette sonnerie qu'on adore. Vous jouez pour un iPhone 18 Pro, je dis vous, mais je vais plutôt m'adresser à Pauline qu'on va aller rejoindre du côté de Saint-Denis. Elle est avec nous au standard. Comment ça va, Pauline ?
1: Ça va super, merci.
0: Pauline qui bosse un dimanche et à cette heure-là surtout.
1: Eh oui.
0: Donc petite pause pour jouer avec énergie, c'est bien ça ?
1: Oui, c'est ça.
0: Tu finis à quelle heure ?
1: Là, j'ai fini dans pas longtemps.
0: Ok, bah courage pour les dernières minutes, peut-être avec une bonne nouvelle, parce que tu vas tenter de faire partie des finalistes pour cet iPhone 18 Pro. Pour ça, il va falloir flatter, il va falloir complimenter notre chère Siri. Est-ce que tu es prête ?
1: Ok, oui.
0: Eh bah allez, c'est parti, on t'écoute.
1: Siri, à tes côtés, je suis la meilleure... Non, j'arrive pas à parler. Je suis la meilleure version de moi-même.
2: Tout le monde oublie que j'ai un petit cœur tout doux, sauf toi. Merci, grâce à ces belles paroles, je t'inscris pour le tirage au sort final. Bravo.
0: Voilà, c'était sincère, ça l'a touché en plein cœur. Et ça y est, tu fais partie des finalistes. Bravo à toi, Pauline.
1: Super, merci beaucoup.
0: Et si tu le gagnes, cet iPhone 18 Pro, ce sera pour toi ou pour offrir ?
1: Ce sera pour moi.
0: Ce sera pour toi. T'as besoin de changer de téléphone ou juste t'aimes bien ?
1: Ouh, j'ai besoin de changer de téléphone, ça fait longtemps que j'ai le mien.
0: Eh ben écoute, ce sera peut-être chose faite, puisque je le rappelle, le tirage au sort final, ce sera demain dans le 5-9 avec Chris. Si tu vois ce même numéro t'appeler, c'est que t'as gagné. Voilà, on croise les doigts. Super. Pour toi, ma chère Pauline. On te souhaite du courage pour la fin de journée. Restez avec nous sur Énergie, de retour des hits, c'est dans quelques instants avec Réma. Bougez surtout pas.
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2: Comme promis, on fait le point sur vos conditions de circulation cette fin de week-end, les amis. Et c'est surtout du côté de Saint-Denis que vous allez être un petit peu embêté, notamment si vous arrivez de l'ouest, que ce soit sur le boulevard sud ou alors au niveau de du giratoire de la caserne Lambert. Je vous rappelle, le barrage est fermé à la circulation. La déviation se fait via la rue de Nice, ce qui, complique un petit peu la circulation de ce côté-là, mais rien de bien méchant. Malgré tout, dans l'est, quelques ralentissements à signaler également sur la fin de 4 voies de Saint-Benoît à partir de l'échangeur de Beaulieu. À part ça, tout se passe plutôt bien sur le réseau routier. À rester prudent et vigilant, nous repart au prix des meilleurs hits sur Énergie Reel. Et là, l'anglais débarque juste après la nouveauté de Manon Lisa, tout de suite.
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0: On vous souhaite une belle fin d'après-midi à nos côtés sur Énergie Réunion. Dans quelques instants, on démarre le classement de l'Euro 30 parties pour vous accompagner jusqu'à 20h, les amis. Restez à nos côtés. On se retrouve dans quelques secondes.
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Nous sommes le dimanche 11 octobre et c'est un vrai plaisir pour moi de vous accueillir pour lancer le classement de l'Euro 30, les amis. On est ensemble jusqu'à 20h à la découverte des 30 hits les plus diffusés partout en Europe sur les stations énergie. Autant vous dire, on va bien terminer ce week-end dans toute détente. D'ailleurs, pour démarrer cette émission comme il se doit, je vous propose un petit rappel. Et ce rappel est le même depuis de nombreuses semaines, les amis. Shakira et Burna Boy, numéro 1 de l'Euro 30 depuis maintenant quelques mois. Vont-ils y rester une semaine supplémentaire? Et bien, pour le savoir, vous restez avec nous jusqu'à 20h. On jette maintenant un petit coup d'œil du côté des sorties de la semaine. Au revoir à Tovlo et Stromae avec Des Fleurs qui était 30e la semaine dernière. Au revoir également à Taylor Swift avec Elizabeth Taylor, ce qui va laisser de la place pour deux nouveautés ou plutôt un retour, notamment celui d'Olivia Dean avec So Easy qui redébarque à la 28e position. Elle est juste devant le tout nouveau d'Ariana Grande, ça s'appelle Petal. Aujourd'hui, elle est 29e, mais tout de suite, voici Alex Warren, lui est 30e.

0: On vous souhaite la bienvenue, vous qui venez de nous rejoindre sur Énergie. Vous êtes dans le classement de l'Euro 30 jusqu'à 20h. Prenez place, installez-vous confortablement pour un maximum de détente avec les 30 hits les plus diffusés partout en Europe sur les stations Énergie. La suite avec Another qui gagne 2 places. Il est 26e juste devant Taylor Swift qu'on va retrouver cette fois-ci avec The Fate of Ophelia. Elle perd 3 places aujourd'hui. Elle est 27e. Et juste après ces deux hits, c'est une exclue Euro 30 qui vous attend. L'un des tout derniers de Léonie, ça arrive pour vous pour une belle découverte dans quelques instants.
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0: merci de nous avoir choisis pour terminer ce week-end ensemble avec le classement de l'Euro 30. Dans quelques instants, on croisera la route du gel et Solto avec Jamaican qui gagne deux petites places aujourd'hui. Ils sont 23e. Slater va dans la même direction, plus 3 places avec Dance. Il est 24e. Mais avant ça, on va retrouver Ugel, cette fois-ci en compagnie d'Imael Angel et Ultra Night. Aujourd'hui, ils sont 25e.
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0: Allez, la suite de votre classement de l'Euro 30 dans quelques instants avec Taylor Swift, qu'on va retrouver une nouvelle fois, mais cette fois-ci avec la bande originale de Toy Story 5. Elle perd deux places avec ce hit. Elle pointe aujourd'hui à la 21e position. Avant ça, voici Somber. Lui perd deux places également. Il est 22e. Avant tout ça, il est 18h30 à La Réunion. Voici l'actu avec Elodie Larocque.
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2: Une enquête ouverte après l'agression par arme blanche survenue à Saint-Pierre. Nouvelle opposition entre le pape Léon XIV et Donald Trump. Météo, les nuages s'invitent et font de la résistance. Salut à toutes et à tous. Une enquête ouverte pour tentative d'homicide après l'agression à l'arme blanche d'un homme âgé de 29 ans à Saint-Pierre. L'individu grièvement blessé par un coup de sabre au niveau du thorax transporté au CHU Sud. Des consommateurs de doux, la drogue de synthèse pourrait être impliquée. Les pompiers mobilisés sur plusieurs départs de feu ce week-end dans la nuit de samedi à dimanche. Un incendie s'est déclaré dans un appartement chemin Bois Rouge dans le secteur de la Bretagne à Saint-Denis. Le sinistre a fait une victime, un homme de 38 ans évacué en urgence relative. À Saint-Gilles, c'est la boutique Samoussa, le relais créole, qui a été le théâtre d'un incendie. Les employés sont aujourd'hui au chômage technique. Le salon du livre de la jeunesse de l'océan Indien se poursuit à la Cité des Arts à Saint-Denis. Cette année encore, la manifestation met en lumière la production de livres pays. L'événement s'achèvera mardi prochain, entrée libre et gratuite. L'affaire de la main arrachée et ses suites, dans un communiqué diffusé par son avocate, le jeune grièvement blessé à la main amputée maintient sa version et conteste formellement avoir ramassé la grenade. Le procureur de Béthune avait indiqué que le jeune s'était penché vers la grenade assourdissante avant de s'en emparer. Nouvelle passe d'armes entre le premier pape américain de l'histoire et le président des États-Unis. Le pape Léon XIV a réitéré samedi sa condamnation de la peine de mort, affirmant qu'elle portait atteinte au caractère sacré de la vie humaine et privait les personnes de toute chance de rédemption. Quelques jours après que le Pentagone a annoncé son intention de diffuser en direct une exécution. Un mot de football, victoire du PSG 3-1 face au Mans hier soir. Le leader Monaco a concédé le nul de partout à Toulouse. Ce dimanche, trois matchs à suivre. Nice reçoit Strasbourg, Auxerre se déplace à Rennes, Troyes accueille les Phocéens. Et puis les Florilèges, 42e édition, sont de retour au tampon.
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5: Donc, je suis venu faire un tour avec mademoiselle à la fête et après manger, un petit balade autour comme ça, et puis lui. Hein.
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2: En fin de journée et surtout la nuit prochaine, une dégradation pluvieuse est attendue sur les régions de l'Est et du Sud-Est. Les températures maximales évoluent peu. Le vent de secteur Sud-Est est bien présent avec des rafales de 50 km/h environ sur Sainte-Marie, 55 km/h sur Saint-Pierre. Sur les plages de l'Ouest, le vent de Sud se lève et souffle. La mer reste tout au plus agitée. La semaine démarra avec le même cocktail, soleil-nuage.
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vous souhaite une très belle fin de week-end avec nous sur Énergie. Le classement de l'Euro 30 continue de vous accompagner jusqu'à 20h. La suite dans quelques instants avec The Boza qui stagne à la 18e position avec Magnétique. Avant ça, Alex Warren va perdre 7 places avec l'un de ses tout derniers hits. Aujourd'hui, il est 19e, mais tout de suite, voici Offenbach, Star Sailor avec un remix que vous allez forcément reconnaître. Ils sont 20e.

0: doucement se rapprocher de la moitié de votre classement dans le Road 30 les habits. Bientôt la fin de cette première heure ensemble. On va retrouver Justé à la 16e position. Et puis juste avant, c'est Harry Styles qu'on va voir avec 4 places en mois. Il se retrouve 17e aujourd'hui. Et après ces deux hits, c'est une exclue Euro 30 que je vous propose, un hit qui fait partie du top 100. C'est un hit qui nous vient tout simplement d'un certain Gordo. Ça arrive pour vous dans quelques minutes. Restez avec nous.
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0: Les 30 hits les plus diffusés partout en Europe sur les stations Énergie accompagnent votre fin de week-end, les amis. Soyez les bienvenus si vous venez de nous rejoindre. On va pouvoir découvrir les 15 hits, les 15 premiers hits de ce classement avec à la 13e place Adela qui grimpe de 16 places. On a rarement vu une aussi belle progression. Un hit donc à suivre avant ça. Jason Derulo vous attend en compagnie de DJ Goja à la 14e position. Mais tout de suite, voici Tame Impala et Jenny avec Dracula. Aujourd'hui, ils sont 15e. Bienvenue.
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0: vous souhaite un excellent début de soirée avec nous sur Énergie. La suite avant le top 10 de votre classement de l'Euro 30, ça se passera avec Alex Warren. Il grimpe de 3 places aujourd'hui pour pointer à la 11e position. Et puis juste avant ça, le tout dernier de Miley Cyrus vous attend. Elle gagne 5 places pour pointer à la 12e place. Écoutez. Et juste après ça, c'est une découverte Euro 30, une exclue qu'on vous propose, un hit qui fait partie du top 100. L'artiste, c'est Clock Clock et ça débarque pour vous dans quelques instants.
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0: Bonheur de passer cette fin de journée, cette fin de week-end avec vous dans le classement de l'Euro 30, les amis. On va pouvoir découvrir le top 10 de celui-ci, les 10 hits les plus diffusés partout en Europe sur la station Énergie. On va pouvoir faire un petit arrêt à la 8ème place pour retrouver Kygo, Khalid et Griffin qui grimpent d'une place, tout comme Bébé Rexha qui se retrouve 9ème aujourd'hui. Avant ça, voici Jennifer Lopez et David Guetta. Eux perdent 2 places et ils sont 10ème ce soir.
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0: Allez, on se rapproche tout doucement du top 5 de votre classement de l'Euro 30 à la 6ème position. On va retrouver Martin Garrix et Ed Sheeran qui n'avancent ni ne reculent cette semaine. Ils stagnent à cette même position, tout comme Olivia Rodrigo qui fait la même chose. Elle reste 7ème et tout ça, ça arrive juste avant une surprise.
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0: Une nouveauté hors classement, un hit à découvrir sur Énergie, Vakra en compagnie de la Rafleuse. C'est du très très bon et ça arrive pour vous dans quelques instants.
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0: vous restez avec nous pour ces dernières 20 minutes à savourer ensemble dans le classement de l'Euro 30. Mon petit doigt me dit qu'il va y avoir du changement dans ce top 5 et ça commence déjà avec Teddy Swims qui quitte le top 3. Il se retrouve 4ème avec son tout dernier hit. Et puis juste avant ça, on va pouvoir retrouver une nouvelle fois Ariana Grande. Elle stagne à la 5ème position.
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0: Allez, il est temps pour nous découvrir une partie du podium de votre classement de l'Euro 30. Et laissez-moi vous dire que j'ai attendu ce moment depuis longtemps. Je ne savais pas quand est-ce qu'il allait arriver. Eh bien, c'est ce soir, les amis. Shakira et Burna Boy quittent leur place de numéro 1 pour se retrouver deuxième. Au profit de qui? Eh bien, vous le découvrez dans quelques instants. Sachez tout d'abord que Katsai grimpe sur le podium et elles sont troisième ce soir.
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0: Je vous le disais tout à l'heure, les amis, Shakira et Burna Boy étaient numéro 1 du classement de l'Euro 30 pendant de nombreuses semaines. Aujourd'hui, ils ont perdu cette fameuse place au profit de qui? Eh bien, vous le découvrez maintenant. Voici Temper City, nouveau numéro 1 du classement de l'Euro 30.
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